0: rimaniamo sulla musica languida. La musica languida, democratica e meticcia. Questo è Bonga, musicista angolano, qua accompagnato da Bernard Lavie.
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